La machine qui sert à remonter le temps nous affiche 16 heures passées de 51 minutes dans les studios de la Nomade FM après avoir écouté Goumbe Sar avec Wolam Bandi. Cette fois-ci, c'est le talent national qui nous chante. Wayo Allah, Adadi, Dite Jamais.

L'Allée nationale fera sûrement plaisir à toi, la grande Lily. On passe le message à toi, la dame de fer. N'est-ce pas, il m'a confié styliste modéliste. Papa Soussou,